0: je sois comme le sol qui tourne autour du soleil. Je suis moi-même le soleil.
1: Named for the fictional character, the mob boss himself from Martin Scorsese.

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